0: Herbie Goins, backed by Blues Incorporated, singing I Need Your Loving Every Day.
1: 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Mais une semaine auparavant, il avait fait la même avec Danny Dan. Est-ce que Mélophilo va se faire avoir? Écoutez.